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2: Bonjour, je suis candidate. C'est par ces mots que Marine Le Pen a officialisé sa candidature à l'élection présidentielle de 2027 hier sur le plateau de TF1. Condamnée en appel dans l'affaire des assistants parlementaires du Front National, la députée bénéficie d'une peine d'inéligibilité réduite. Elle a annoncé un pourvoi en cassation et affirme que ce recours suspend les peines prononcées, lui permettant ainsi de mener sa campagne sans contrainte de bracelet électronique. La canicule s'intensifie en France. Météo France a placé 67 départements désormais en vigilance orange ce mercredi, soit 6 de plus que la veille. Une seconde vague de chaleur en 3 semaines qui progresse vers le nord et l'est du territoire. Les conditions anticycloniques favorisent une masse d'air de plus en plus chaude et l'Institut prévoit un épisode sévère et durable, invitant la population à la prudence face à cette montée toujours des températures. Du côté du bac 2026, le taux de réussite provisoire s'établit à 85,5%, un chiffre stable par rapport à l'an dernier où il était de 85,75%. Plus de 620 000 élèves de terminale ont donc obtenu leur diplôme dès le premier tour. Pour les candidats n'ayant pas atteint la moyenne, les épreuves de rattrapage vont se dérouler jusqu'au 10 juillet inclus, sous réserve d'avoir obtenu au moins 8 sur 20. L'Assemblée nationale a adopté ce mardi une présomption d'usage légitime des armes pour les policiers et gendarmes. Soutenue par le gouvernement et la droite, le texte instaure une présomption d'agir dans le cadre de la loi lors d'un tir réversible par la preuve contraire. La gauche dénonce un permis de tuer. Le texte doit désormais être examiné au Sénat. Au Moyen-Orient, fin de la trêve, les États-Unis lancent des frappes puissantes contre l'Iran en réponse à des attaques de navires dans le détroit d'Ormuz et après avoir rétabli leurs sanctions économiques sur le pétrole iranien. Deux explosions à proximité de l'hôtel où loge Emmanuel Macron à Damas. Mardi matin, deux bombes artisanales dissimulées dans une benne et un véhicule ont fait 18 blessés dans le centre de la capitale syrienne. Le président français arrivé la veille pour une visite historique se trouvait alors au palais présidentiel. L'Élysée confirme que le programme officiel se poursuit normalement. En football, l'Argentine de Lionel Messi a renversé l'Égypte 3-2 pour se qualifier en quart de finale de la Coupe du Monde. Et puis sur le Tour de France, c'est le Danois Mats Pettersson qui s'est imposé.

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2: Bonjour, je suis candidate. C'est par ces mots que Marine Le Pen a officialisé sa candidature à l'élection présidentielle de 2027 hier sur le plateau de TF1. Condamnée en appel dans l'affaire des assistants parlementaires du Front National, la députée bénéficie d'une peine d'inéligibilité réduite. Elle a annoncé un pourvoi en cassation et affirme que ce recours suspend les peines prononcées, lui permettant ainsi de mener sa campagne sans contrainte de bracelet électronique. La canicule s'intensifie en France. Météo France a placé 67 départements désormais en vigilance orange ce mercredi, soit 6 de plus que la veille. Une seconde vague de chaleur en 3 semaines qui progresse vers le nord et l'est du territoire. Les conditions anticycloniques favorisent une masse d'air de plus en plus chaude et l'Institut prévoit un épisode.

0: épisode sévère et durable, invitant la population à la prudence face à cette montée toujours des températures. Du côté du bac 2026, le taux de réussite provisoire s'établit à 85,5%, un chiffre stable par rapport à l'an dernier où il était de 85,75%. Plus de 620 000 élèves de terminale ont donc obtenu leur diplôme dès le premier tour. Pour les candidats n'ayant pas atteint la moyenne, les épreuves de rattrapage vont se dérouler jusqu'au 10 juillet inclus, sous réserve d'avoir obtenu au moins 8 sur 20. L'Assemblée nationale a adopté ce mardi une présomption d'usage légitime des armes pour les policiers et gendarmes. Soutenu par le gouvernement et la droite, le texte instaure une présomption d'agir dans le cadre de la loi lors d'un tir réversible par la preuve contraire. La gauche dénonce un permis de tuer. Le texte doit désormais être examiné au Sénat. Au Moyen-Orient, fin de la trêve, les États-Unis lancent des frappes puissantes contre l'Iran en réponse à des attaques de navires dans le détroit d'Ormuz et après avoir rétabli leurs sanctions économiques sur le pétrole iranien. Deux explosions à proximité de l'hôtel où loge Emmanuel Macron à Damas. Mardi matin, deux bombes artisanales dissimulées dans une benne et un véhicule ont fait 18 blessés dans le centre de la capitale syrienne. Le président français arrivé la veille pour une visite historique se trouvait alors au palais présidentiel. L'Élysée confirme que le programme officiel se poursuit normalement. En football, l'Argentine de Lionel Messi a renversé l'Égypte 3-2 pour se qualifier en quart de finale de la Coupe du Monde. Et puis sur le Tour de France, c'est le Danois Mats Pedersen qui s'est imposé.
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0: Il va être 8 heures.
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2: Bonjour, je suis candidate. C'est par ces mots que Marine Le Pen a officialisé sa candidature à l'élection présidentielle de 2027 hier sur le plateau de TF1. Condamnée en appel dans l'affaire des assistants parlementaires du Front National, la députée bénéficie d'une peine d'inéligibilité réduite. Elle a annoncé un pourvoi en cassation et affirme que ce recours suspend les peines prononcées, lui permettant ainsi de mener sa campagne sans contrainte de bracelet électronique. La canicule s'intensifie en France. Météo France a placé 67 départements désormais en vigilance orange ce mercredi, soit 6 de plus que la veille. Une seconde vague de chaleur en 3 semaines qui progresse vers le nord et l'est du territoire. Les conditions anticycloniques favorisent une masse d'air de plus en plus chaude et l'Institut prévoit un épisode sévère et durable, invitant la population à la prudence face à cette montée toujours des températures. Du côté du bac 2026, le taux de réussite provisoire s'établit à 85,5%, un chiffre stable par rapport à l'an dernier où il était de 85,75%. Plus de 620 000 élèves de terminale ont donc obtenu leur diplôme dès le premier tour. Pour les candidats n'ayant pas atteint la moyenne, les épreuves de rattrapage vont se dérouler jusqu'au 10 juillet inclus, sous réserve d'avoir obtenu au moins 8 sur 20. L'Assemblée nationale a adopté ce mardi une présomption d'usage légitime des armes pour les policiers et gendarmes. Soutenu par le gouvernement et la droite, le texte instaure une présomption d'agir dans le cadre de la loi lors d'un tir réversible par la preuve contraire. La gauche dénonce un permis de tuer. Le texte doit désormais être examiné au Sénat. Au Moyen-Orient, fin de la trêve, les États-Unis lancent des frappes puissantes contre l'Iran en réponse à des attaques de navires dans le détroit d'Ormuz et après avoir rétabli leurs sanctions économiques sur le pétrole iranien. Deux explosions à proximité de l'hôtel où loge Emmanuel Macron à Damas. Mardi matin, deux bombes artisanales dissimulées dans une benne et un véhicule ont fait 18 blessés dans le centre de la capitale syrienne. Le président français, arrivé la veille pour une visite historique, se trouvait alors au palais présidentiel. L'Élysée confirme que le programme officiel se poursuit normalement. En football, l'Argentine de Lionel Messi a renversé l'Égypte 3-2 pour se qualifier en quart de finale de la Coupe du Monde. Et puis sur le Tour de France, c'est le Danois Mats Pedersen qui s'est imposé.
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3: Bonjour à toutes et à tous. On débute avec la qualification renversante de l'Argentine hier soir au Mondial nord-américain. Les champions du monde en titre ont eu du mal à s'extraire du piège tendu par les Égyptiens. Succès 3-2 alors que les Pharaons menaient 2-0. À 25 minutes de la fin du match, Ibrahim avait ouvert la marque dès la 15e minute. Puis Zico faisait le break à la 67e après un but refusé aux Égyptiens pour une faute au départ de l'action. Les Argentins ont attendu la 79e minute pour réduire la marque à 2-1 grâce à Romero. Messi a inscrit son 21e but en Coupe du Monde pour égaliser la 83e. Et dans les arrêts de jeu, Fernandez offrait la qualification en quart de finale aux Argentins. Une qualification in extremis, un peu à l'image du 16e face au Cap-Vert. Et dans le dernier 8e de finale, la Suisse a éliminé la Colombie, pourtant équipe très agréable à voir jouer. 0-0 score final, 4 tirs au but à 3 pour les Suisses. Les Helvètes poursuivent donc l'aventure dans ce mondial. Et on connaît les affiches des 4 quarts de finale. Ça débute dès demain avec France-Maroc. Ce sera ce jeudi à 22h heure française du côté de Foxborough dans la banlieue de Boston. C'est un remake de la demi-finale au Qatar en décembre 2022. Les Bleus s'étaient alors imposés 2-0. Le deuxième quart de finale opposera l'Espagne à la Belgique vendredi soir à 21h du côté de Los Angeles. Le vainqueur affrontera la France ou le Maroc en demi-finale. Et puis il y aura Norvège-Angleterre samedi soir à 23h à Miami. La dernière fois que les deux nations se sont rencontrées, c'était en septembre 2014 en match amical avec un succès anglais 1-0. Enfin, le dernier quart de finale se disputera dans la nuit de samedi à dimanche à 3h du matin, Argentine-Suisse à Kansas City. Remake d'un 8e de finale lors du mondial au Brésil en 2014 remporté par l'Argentine. 1-0 et la Coupe du Monde fait relâche ce mercredi pour la première fois depuis le début de la compétition le 11 juin dernier. Très belle journée de sport.
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2: Bonjour, je suis candidate. C'est par ces mots que Marine Le Pen a officialisé sa candidature à l'élection présidentielle de 2027 hier sur le plateau de TF1. Condamnée en appel dans l'affaire des assistants parlementaires du Front National, la députée bénéficie d'une peine d'inéligibilité réduite. Elle a annoncé un pourvoi en cassation et affirme que ce recours suspend les peines prononcées, lui permettant ainsi de mener sa campagne sans contrainte de bracelet électronique. La canicule s'intensifie en France. Météo France a placé 67 départements désormais en vigilance orange ce mercredi, soit 6 de plus que la veille. Une seconde vague de chaleur en 3 semaines qui progresse vers le nord et l'est du territoire. Les conditions anticycloniques favorisent une masse d'air de plus en plus chaude et l'Institut prévoit un épisode sévère et durable, invitant la population à la prudence face à cette montée toujours des températures. Du côté du bac 2026, le taux de réussite provisoire s'établit à 85,5%, un chiffre stable par rapport à l'an dernier où il était de 85,75%. Plus de 620 000 élèves de terminale ont donc obtenu leur diplôme dès le premier tour.

Pour les candidats n'ayant pas atteint la moyenne, les épreuves de rattrapage vont se dérouler jusqu'au 10 juillet inclus, sous réserve d'avoir obtenu au moins 8 sur 20. L'Assemblée nationale a adopté ce mardi une présomption d'usage légitime des armes pour les policiers et gendarmes. Soutenu par le gouvernement et la droite, le texte instaure une présomption d'agir dans le cadre de la loi lors d'un tir réversible par la preuve contraire. La gauche dénonce un permis de tuer. Le texte doit désormais être examiné au Sénat. Au Moyen-Orient, fin de la trêve, les États-Unis lancent des frappes puissantes contre l'Iran en réponse à des attaques de navires dans le détroit d'Ormuz et après avoir rétabli leurs sanctions économiques sur le pétrole iranien. Deux explosions à proximité de l'hôtel où loge Emmanuel Macron à Damas. Mardi matin, deux bombes artisanales dissimulées dans une benne et un véhicule ont fait 18 blessés dans le centre de la capitale syrienne. Le président français arrivé la veille pour une visite historique se trouvait alors au palais présidentiel. L'Élysée confirme que le programme officiel se poursuit normalement. En football, l'Argentine de Lionel Messi a renversé l'Égypte 3-2 pour se qualifier en quart de finale de la Coupe du Monde. Et puis sur le Tour de France, c'est le Danois Mats Pettersson qui s'est imposé.

0: bientôt 9h. 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
2: Bonjour, des réactions encore nombreuses ce matin alors que Marine Le Pen a fait le choix d'être candidate à l'élection présidentielle de 2027. Condamnée en appel dans l'affaire des assistants parlementaires du Front National, la députée bénéficie d'une peine d'inéligibilité réduite. Elle a annoncé un pourvoi en cassation pour pouvoir gagner du temps et mener sa campagne sans bracelet électronique. La canicule ne faiblit pas, mais sait-on au contraire, elle progresse vers le nord et l'est du territoire. Météo France place désormais 67 départements en vigilance orange ce mercredi. Il pourrait faire jusqu'à 43 degrés cet après-midi dans l'Hérault. Et alors que le soleil règne sans partage, que choisir ensemble? Alerte, 9 crèmes solaires sur 10 vendues sur Temu, Shein ou bien encore AliExpress contiennent des substances interdites dans l'Union Européenne et ne protègent pas du soleil. L'association déconseille fortement leur achat sur ces plateformes. Du côté des incendies dans les Pyrénées-Orientales, la situation évolue favorablement selon le préfet du département qui a déclaré tôt ce matin que le feu a parcouru au total un peu plus de 4900 hectares. En revanche, dans la Drôme, l'incendie n'est toujours pas maîtrisé. Il a parcouru 2100 hectares de végétation. Les lycéens désormais vraiment en vacances, en tout cas pour les 85,5% qui ont réussi l'épreuve du bac. Pour les candidats recalés, les rattrapages se dérouleront jusqu'au 10 juillet inclus, sous réserve d'avoir obtenu au moins 8 sur 20. Et puis après les lycéens, autour des collégiens, les premiers résultats du brevet sont tombés ce matin dès 7h et la publication des lauréats va s'étaler sur 3 jours jusqu'à vendredi. Un vote de la honte pour Amnesty, un permis de tuer pour la gauche. L'Assemblée nationale a approuvé la présomption d'usage légitime des armes pour les forces de l'ordre. Le texte doit encore être examiné au Sénat. Au Moyen-Orient, l'accord de paix est loin désormais. Les États-Unis ont frappé 80 cibles en Iran après des attaques de navires dans le détroit d'Hormuz. Les sanctions économiques sur le pétrole iranien ont été rétablies et l'Iran dit avoir déclenché de son côté des attaques contre des bases américaines au Koweït et à Bahreïn. Du foot avec l'Argentine qui a renversé l'Égypte 3-2 pour se qualifier en quart de finale de la Coupe du Monde. De son côté, la Suisse s'est finalement qualifiée en remportant l'épreuve de tir au but 4-3 contre la Colombie. Et puis du côté du Tour de France, c'est le Danois Mads Pedersen qui s'est imposé. Le Norvégien Thorsten Train a lui pris le maillot jaune hier.
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3: 67 départements sont placés en vigilance orange canicule pour ce mercredi avec du soleil d'annoncer toute la journée et des températures maximales qui vont monter très haut. On prévoit 28 degrés à Biarritz, 29 du côté de Nice, 31 à Brest, 33 à Strasbourg, jusqu'à 37 à Paris, 38 à Toulouse et 42 degrés à Perpignan pour la maximale. Et le vent pourra souffler en rafale jusqu'à 50 km/h, notamment sur la Côte d'Azur.
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4: Bonjour à toutes et à tous. On débute avec la qualification renversante de l'Argentine hier soir au Mondial Nord-Américain. Les champions du monde en titre ont eu du mal à s'extraire du piège tendu par les Égyptiens. Succès 3-2 alors que les Pharaons menaient 2-0. À 25 minutes de la fin du match, Ibrahim avait ouvert la marque dès la 15e minute. Puis Zico faisait le break à la 67e après un but refusé aux Égyptiens pour une faute au départ de l'action. Les Argentins ont attendu la 79e minute pour réduire la marque à 2-1 grâce à Romero. Messi a inscrit son 21e but en Coupe du Monde pour égaliser la 83e. Et dans les arrêts de jeu, Fernandez offrait la qualification en quart de finale aux Argentins. Une qualification in extremis, un peu à l'image du 16e face au Cap-Vert. Et dans le dernier 8e de finale, la Suisse a éliminé la Colombie, pourtant équipe très agréable à voir jouer. 0-0 score final, 4 tirs au but à 3 pour les Suisses. Les Helvètes poursuivent donc l'aventure dans ce mondial. Et on connaît les affiches des 4 quarts de finale. Ça débute dès demain avec France-Maroc. Ce sera ce jeudi à 22h heure française du côté de Foxborough dans la banlieue de Boston. C'est un remake de la demi-finale au Qatar en décembre 2022. Les Bleus s'étaient alors imposés 2-0. Le deuxième quart de finale opposera l'Espagne à la Belgique vendredi soir à 21h du côté de Los Angeles. Le vainqueur affrontera la France ou le Maroc en demi-finale. Et puis il y aura Norvège-Angleterre samedi soir à 23h à Miami. La dernière fois que les deux nations se sont rencontrées, c'était en septembre 2014 en match amical avec un succès anglais 1-0. Enfin, le dernier quart de finale se disputera dans la nuit de samedi à dimanche à 3h du matin, Argentine-Suisse à Kansas City. Remake d'un 8e de finale lors du mondial au Brésil en 2014, remporté par l'Argentine. 1-0 et la Coupe du Monde fait relâche ce mercredi pour la première fois depuis le début de la compétition, le 11 juin dernier. Très belle journée de sport.
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5: 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Au programme, démonstration de bovins, chevaux et chiens de troupeau, animation pour les enfants, exposition de matériel agricole et en soirée, musique et bal populaire avec le bagade de Landbreger. Entrée gratuite, restauration sur place, réservation le jour même ou par téléphone au 06 30 15 20 731. 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La 29e édition des Tardives vous donne rendez-vous sur le quai des Guillons à Lannion pour 4 soirées d'été gratuites, festives et conviviales. Ce vendredi 10 juillet, découvrez Bestioles en art de rue. Le Fesnoz avec Tinaïg, Asselma, Trosperel, puis le concert reggae de Fab Ayanaï. Et dès 19h40, initiation à la danse bretonne. Le 13 juillet, faites la fête avec les pompiers de Pérouse-Guirec. Rendez-vous à Trestraout dès 14h pour le Kit Fire Village. Puis à partir de 19h, ambiance garantie avec Crapule, Fabergé et July. Bar, restauration, cocktail et pizza sur place. Le bal des pompiers de Pérouse-Guirec, une soirée conviviale au profit de l'association Comme Elliott.
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5: Amis joueurs, amis joueuses, bonjour à tous et bienvenue dans C'est Ludique. Aujourd'hui, je vous fais voyager direction le Japon avec La Vallée des Tories, un jeu de Thomas Favrelière et Fabrice Moget, illustré par Camille Fourcade et édité par Auric Games. Alors oui, dans la célèbre Vallée des Tories, des artistes du monde entier se réunissent pour immortaliser la beauté des paysages. Votre objectif sera donc de composer le tableau le plus harmonieux en récupérant des tuiles représentant différents paysages, montagnes, villages, bambous, cerisiers et étendues d'eau. Alors au fil de la partie, vous devrez construire votre œuvre tout en validant des objectifs, en collectionnant des tories colorées et en profitant d'effets spéciaux pour optimiser votre score. Au centre de la table, on va placer les deux roues de sélection ainsi que le jeton pinceau. Les tuiles paysages sont mélangées dans un sac puis réparties autour de ces roues. Chaque artiste reçoit son plateau tableau personnel. On sélectionne ensuite une carte objectif pour chacun des 5 types de paysages. Enfin, des jetons parchemin et seau sont placés à portée de main de tout le monde. Une fois le matériel installé, la vallée est prête à accueillir ses artistes. Mais alors comment on joue ? Eh bien à son tour, un joueur choisit une tuile paysage disponible autour des roues, puis la place sur son tableau personnel. Les roues constituent le cœur du jeu, certaines tuiles sont directement accessibles grâce aux flèches, tandis que d'autres deviennent disponibles au fur et à mesure que les espaces se libèrent. Cette mécanique va obliger à anticiper ses choix tout en surveillant les opportunités laissées par ses adversaires. Les tuiles doivent être placées selon des règles précises. La première tuile doit obligatoirement rejoindre la ligne inférieure du plateau. Pour construire plus haut, chaque tuile doit entièrement être soutenue par celle placée en dessous. Peu à peu, donc, votre paysage prend forme. Et chaque tuile peut contenir des touris de différentes couleurs. En fin de partie, eh bien, ces collections rapportent des points selon le nombre de couleurs différentes récupérées. Il faut donc constamment arbitrer entre la recherche des meilleures tuiles pour ses objectifs et celles qui vont enrichir ses collections de touris. Certaines tuiles bambou affichent aussi le symbole du pinceau. Lorsque vous en récupérez une, eh bien, vous obtenez immédiatement ce jeton pinceau. Et celui-ci est important, ce qui vous permet lors d'un prochain tour de choisir n'importe quelle tuile autour de la roue sans tenir compte des restrictions habituelles. Donc c'est plutôt pratique pour aller chercher exactement la tuile dont vous avez besoin. Puis aussi les parchemins. La tuile placée au centre de la grande roue en début de partie détermine un type de paysage particulier. Si vous placez ce type de paysage sur l'emplacement dédié de votre tableau, eh bien, vous remportez immédiatement le meilleur parchemin disponible. Ces jetons vous offrent des bonus de points très intéressants en fin de partie. Puis il y a les sauts. Lorsque vous parvenez à aligner 3 paysages différents sur une certaine ligne spécifique de votre plateau, vous obtenez un saut. Et chaque type de saut bien, propose un pouvoir particulier, par exemple comme piocher directement dans le sac. Ces pouvoirs apportent une couche stratégique supplémentaire et permettent donc de belles combinaisons. La partie se termine dès qu'un artiste place une tuile sur la ligne la plus haute de son tableau. On termine alors le tour et puis on va compter les points des parchemins, les bonus pinceaux, les objectifs paysages, les collections de tori. Et c'est l'artiste qui obtient le plus de points remporte la partie. La vallée des tories, c'est une très belle surprise. Sous ces airs de jeu contemplatif et zen se cache un véritable casse-tête tactique où chaque tuile choisie a son importance. Origames propose également de modifier donc son plateau de jeu grâce à du print and play en glissant une feuille sous votre plateau, ce qui va permettre une bonne rejouabilité. Et on doit sans cesse finalement jongler entre les objectifs, les collections de tories, les bonus de parchemin et les pouvoirs des sauts. Les décisions sont nombreuses sans jamais finalement devenir complètes. Visuellement, donc, le jeu est magnifique. On a vraiment l'impression de construire un paysage japonais harmonieux. Si vous aimez les jeux de placement de tuiles, les constructions de tableaux personnels et les univers zen magnifiquement illustrés, la vallée des tories mérite clairement votre attention. Et comme souvent avec les jeux Origames, la simplicité des raids cache une profondeur de jeu particulièrement intéressante. Une belle invitation à prendre son temps dans un univers zen tout en essayant de peindre le plus beau paysage de la vallée. Allez, on se retrouve dès demain pour découvrir un nouveau jeu.
1: Deux fois plus

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0: Il est presque midi.
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3: Bonjour à tous, le feu de Trévillac dans les Pyrénées-Orientales n'a pas progressé cette nuit et reste à 4900 hectares parcourus, mais il n'est toujours pas fixé, a annoncé la préfecture qui s'inquiète de possibles reprises de feu compte tenu des conditions météo attendues, des températures supérieures à 41 degrés, une très faible hygrométrie et le renforcement de la tramontane. Donald Trump affirme que le cessez-le-feu avec l'Iran est terminé. Le président américain s'est exprimé en direct d'Ankara en Turquie, où se tient en ce moment un sommet de l'OTAN. Et lors de sa prise de parole, le président américain a qualifié les Iraniens de menteurs. Et par ailleurs, il a exprimé également sa frustration de ne pas pouvoir s'emparer du Groenland, ce qui constitue un grand problème à ses yeux. Et l'annonce de Donald Trump a eu des répercussions immédiates sur les marchés. Le prix du baril de Brent de la mer du Nord pour livraison en septembre s'envolait à 5,26% à 78,06 dollars. Son équivalent américain, le baril de West Texas Intermediate pour livraison en août, a quant à lui grimpé de 5,32% à 74,19 dollars. Imposture, les mains sales, la candidature de Marine Le Pen à la présidentielle 2027 fait vivement réagir aujourd'hui. Après la condamnation de la leader d'extrême droite dans l'affaire des assistants des eurodéputés du Front National, ce matin elle est sur un marché de la Sarthe avec Jordan Bardella. Les premiers résultats du bac 2026 sont tombés en France hier et le taux de réussite provisoire s'élève à 85,5%, un chiffre quasiment stable par rapport à l'an dernier. Le rattrapage, c'est jusqu'à vendredi et vendredi, on connaîtra aussi les résultats du brevet des collèges. Le Tour de France et le peloton prendra le départ depuis Lannemezan dans les Hautes-Pyrénées pour rallier Pau, la préfecture des Pyrénées-Atlantiques. Cinquième étape aujourd'hui, 158,3 km.
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4: 67 départements sont placés en vigilance orange canicule pour ce mercredi avec du soleil d'annoncer toute la journée et des températures maximales qui vont monter très haut. On prévoit 28 degrés à Biarritz, 29 du côté de Nice, 31 à Brest, 33 à Strasbourg, jusqu'à 37 à Paris, 38 à Toulouse et 42 degrés à Perpignan pour la maximale. Et le vent pourra souffler en rafale jusqu'à 50 km/h, notamment sur la Côte d'Azur.
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5: Bonjour à toutes et à tous, on débute avec la qualification renversante de l'Argentine hier soir au Mondial Nord-Américain. Les champions du monde en titre ont eu du mal à s'extraire du piège tendu par les Égyptiens. Succès 3 buts à 2 alors que les Pharaons menaient 2-0 à 25 minutes de la fin du match. Ibrahim avait ouvert la marque dès la 15e minute, puis Zico faisait le break à la 67e après un but refusé aux Égyptiens pour une faute au départ de l'action. Les Argentins ont attendu la 79e minute pour réduire la marque à 2-1 grâce à Romero. Messi a inscrit son 21e but en Coupe du Monde pour égaliser la 83e. Et dans les arrêts de jeu, Fernandez offrait la qualification en quart de finale aux Argentins. Une qualification in extremis, un peu à l'image du 16e face au Cap-Vert. Et dans le dernier 8e de finale, la Suisse a éliminé la Colombie. Pourtant, équipe très agréable à voir jouer. 0-0 score final, 4 tirs au but à 3 pour les Suisses. Les Helvètes poursuivent donc l'aventure dans ce mondial. Et on connaît les affiches des 4 quarts de finale. Ça débute dès demain avec France-Maroc, ce sera ce jeudi à 22h heure française du côté de Foxborough dans la banlieue de Boston. C'est un remake de la demi-finale au Qatar en décembre 2022. Les Bleus s'étaient alors imposés 2-0. Le deuxième quart de finale opposera l'Espagne à la Belgique vendredi soir à 21h du côté de Los Angeles. Le vainqueur affrontera la France ou le Maroc en demi-finale. Et puis il y aura Norvège-Angleterre samedi soir à 23h à Miami. La dernière fois que les deux nations se sont rencontrées, c'était en septembre 2014. En match amical avec un succès anglais 1-0. Enfin, le dernier quart de finale se disputera dans la nuit de samedi à dimanche à 3h du matin, Argentine-Suisse à Kansas City, remake d'un 8e de finale lors du mondial au Brésil en 2014, remporté par l'Argentine 1-0. Et la Coupe du Monde fait relâche ce mercredi pour la première fois depuis le début de la compétition, le 11 juin dernier. Très belle journée de sport.
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2: 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Entrée gratuite, restauration sur place, réservation le jour même ou par téléphone au 06 30 15 27 31. Plus d'infos sur Facebook, la ferme en fête agricole du canton de Pérouse-Guirec. 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La 29e édition des Tardives vous donne rendez-vous sur le quai des Guillons à Lannion pour 4 soirées d'été gratuites, festives et conviviales. Ce vendredi 10 juillet, découvrez Bestioles en art de rue. Le Fesnose avec Tinaïg, Aselma, Trosperel, puis le concert reggae de Fab Ayanaï. Et dès 19h40, initiation à la danse bretonne. Le 13 juillet, faites la fête avec les pompiers de Pérouse-Guirec. Rendez-vous à Trestraou dès 14h pour le Kit Fire Village. Puis à partir de 19h, ambiance garantie avec Crapule, Fabergé et July. Bar, restauration, cocktail et pizza sur place. Le bal des pompiers de Pérouse-Guirec, une soirée conviviale au profit de l'association Comme Elliott.
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1: Amis joueurs, amis joueuses, bonjour à tous et bienvenue dans C'est Ludique. Aujourd'hui, je vous fais voyager direction le Japon avec La Vallée des Tori, un jeu de Thomas Favrelière et Fabrice Mauger, illustré par Camille Fourcade et édité par Auric Games. Alors oui, dans la célèbre Vallée des Tori, des artistes du monde entier se réunissent pour immortaliser la beauté des paysages. Votre objectif sera donc de composer le tableau le plus harmonieux en récupérant des tuiles représentant différents paysages, montagnes, villages, bambous, cerisiers et étendues d'eau. Alors au fil de la partie, vous devrez construire votre œuvre tout en validant des objectifs, en collectionnant des tori colorés et en profitant d'effets spéciaux pour optimiser votre score. Au centre de la table, on va placer les deux roues de sélection ainsi que le jeton pinceau. Les tuiles paysages sont mélangées dans un sac puis réparties autour de ces roues. Chaque artiste reçoit son plateau tableau personnel. On sélectionne ensuite une carte objectif pour chacun des 5 types de paysages. Enfin, des jetons parchemin et seau sont placés à portée de main de tout le monde. Une fois le matériel installé, bien la vallée est prête à accueillir ses artistes. Mais alors comment on joue ? Eh bien à son tour, un joueur choisit une tuile paysage disponible autour des roues, puis la place sur son tableau personnel. Les roues constituent le cœur du jeu. Certaines tuiles sont directement accessibles grâce aux flèches, tandis que d'autres deviennent disponibles au fur et à mesure que les espaces se libèrent. Cette mécanique va obliger à anticiper ses choix tout en surveillant les opportunités laissées par ses adversaires. Les tuiles doivent être placées selon des règles précises. La première tuile doit obligatoirement rejoindre la ligne inférieure du plateau. Pour construire plus haut, chaque tuile doit entièrement être soutenue par celle placée en dessous. Peu à peu, donc, votre paysage prend forme et chaque tuile peut contenir des tories de différentes couleurs. En fin de partie, ces collections rapportent des points selon le nombre de couleurs différentes récupérées. Il faut donc constamment arbitrer entre la recherche des meilleures tuiles pour ses objectifs et celles qui vont enrichir ses collections de tories. Certaines tuiles bambou affichent aussi le symbole du pinceau. Lorsque vous en récupérez une, vous obtenez immédiatement ce jeton pinceau. Et celui-ci est important, ce qui vous permet lors d'un prochain tour de choisir n'importe quelle tuile autour de la roue sans tenir compte des restrictions habituelles. Donc c'est plutôt pratique pour aller chercher exactement la tuile dont vous avez besoin. Puis aussi les parchemins. La tuile placée au centre de la grande roue en début de partie détermine un type de paysage particulier. Si vous placez ce type de paysage sur l'emplacement dédié de votre tableau, vous remportez immédiatement le meilleur parchemin disponible. Ces jetons vous offrent des bonus de points très intéressants en fin de partie. Puis il y a les sauts. Lorsque vous parvenez à aligner 3 paysages différents sur une certaine ligne spécifique de votre plateau, vous obtenez un saut. Et chaque type de saut propose un pouvoir particulier, par exemple comme piocher directement dans le sac. Ces pouvoirs apportent une couche stratégique supplémentaire et permettent de belles combinaisons. La partie se termine dès qu'un artiste place une tuile sur la ligne la plus haute de son tableau. On termine alors le tour et puis on va compter les points des parchemins, les bonus pinceaux, les objectifs paysages, les collections de tori. Et seul l'artiste qui obtient le plus de points remporte la partie. La Vallée des Tori, c'est une très belle surprise. Sous ces airs de jeu contemplatif et zen se cache un véritable casse-tête tactique où chaque tuile choisit à son importance. Origames propose également de modifier donc son plateau de jeu grâce à du print and play en glissant une feuille sous votre plateau, ce qui va permettre une bonne rejouabilité. Et on doit sans cesse jongler entre les objectifs, les collections de Tori, les bonus de parchemin et les pouvoirs des sauts. Les décisions sont nombreuses sans jamais devenir complètes. Visuellement, le jeu est magnifique. On a vraiment l'impression de construire un paysage japonais harmonieux. Si vous aimez les jeux de placement de tuiles, les constructions de tableaux personnels et les univers zen magnifiquement illustrés, La Vallée des Tori mérite clairement votre attention. Et comme souvent avec les jeux Auric Games, la simplicité des raids cache une profondeur de jeu particulièrement intéressante. Une belle invitation à prendre son temps dans un univers zen tout en essayant de peindre le plus beau paysage de la vallée. Allez, on se retrouve dès demain pour découvrir un nouveau jeu.
2: Bonjour à tous. De but en blanc, expression d'origine militaire datant du XVIIe siècle, veut dire brusquement sans détour. Elle a remplacé la locution de pointe en blanc, où pointe désigne l'endroit que l'on vise avec une arme à feu. D'ailleurs, le verbe pointer a été repris au début du XXe siècle pour le jeu de boules. Tu tires ou tu pointes. Le blanc désigne la cible dans le cas d'un entraînement au tir. Le but ne désigne pas, comme on pourrait le croire, le but à atteindre, mais le point de départ d'un tir de courte portée, duquel on tire rapidement, ce qui explique la notion de brusquerie. De but en blanc devient au Panama depuis les bonnes jusqu'aux premières. En Tunisie, elle n'est pas tombée et on l'a pas poussée. En Angleterre, à la baisse d'un chapeau. Et voilà, maintenant vous savez. 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
2: Bonjour à tous. Le feu de Trévillac dans les Pyrénées-Orientales n'a pas progressé cette nuit et reste à 4900 hectares parcourus. Mais il n'est toujours pas fixé, a annoncé la préfecture, qui s'inquiète de possibles reprises de feu compte tenu des conditions météo attendues, des températures supérieures à 41 degrés, une très faible hygrométrie et le renforcement de la tramontane. Donald Trump affirme que le cessez-le-feu avec l'Iran est terminé. Le président américain s'est exprimé en direct d'Ankara en Turquie, où se tient en ce moment un sommet de l'OTAN. Et lors de sa prise de parole, le président américain a qualifié les Iraniens de menteurs. Et par ailleurs, il a exprimé également sa frustration de ne pas pouvoir s'emparer du Groenland, ce qui constitue un grand problème à ses yeux. Et l'annonce de Donald Trump a eu des répercussions immédiates sur les marchés. Le prix du baril de Brent de la mer du Nord pour livraison en septembre s'envolait à 5,26% à 78,06 dollars. Son équivalent américain, le baril de West Texas Intermediate pour livraison en août, a quant à lui grimpé de 5,32% à 74,19 dollars. Imposture, les mains sales, la candidature de Marine Le Pen à la présidentielle 2027 fait vivement réagir aujourd'hui. Après la condamnation de la leader d'extrême droite dans l'affaire des assistants des eurodéputés du Front National, ce matin elle est sur un marché de la Sarthe avec Jordan Bardella. Les premiers résultats du bac 2026 sont tombés en France hier et le taux de réussite provisoire s'élève à 85,5%, un chiffre quasiment stable par rapport à l'an dernier. Le rattrapage, c'est jusqu'à vendredi et vendredi, on connaîtra aussi les résultats du brevet des collèges. Le Tour de France et le peloton prendra le départ depuis Lannemezan dans les Hautes-Pyrénées pour rallier Pau, la préfecture des Pyrénées-Atlantiques. Cinquième étape aujourd'hui, 158,3 km.
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3: 67 départements sont placés en vigilance orange canicule pour ce mercredi avec du soleil d'annoncer toute la journée et des températures maximales qui vont monter très haut. On prévoit 28 degrés à Biarritz, 29 du côté de Nice, 31 à Brest, 33 à Strasbourg, jusqu'à 37 à Paris, 38 à Toulouse et 42 degrés à Perpignan pour la maximale. Et le vent pourra souffler en rafale jusqu'à 50 km/h, notamment sur la Côte d'Azur.
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4: Bonjour à toutes et à tous, on débute avec la qualification renversante de l'Argentine hier soir au Mondial Nord-Américain. Les champions du monde en titre ont eu du mal à s'extraire du piège tendu par les Égyptiens. Succès 3 buts à 2 alors que les Pharaons menaient 2-0 à 25 minutes de la fin du match. Ibrahim avait ouvert la marque dès la 15e minute, puis Zico faisait le break à la 67e après un but refusé aux Égyptiens pour une faute au départ de l'action. Les Argentins ont attendu la 79e minute pour réduire la marque à 2-1 grâce à Romero. Messi a inscrit son 21e but en Coupe du Monde pour égaliser la 83e. Et dans les arrêts de jeu, Fernandez offrait la qualification en quart de finale aux Argentins. Une qualification in extremis, un peu à l'image du 16e face au Cap-Vert. Et dans le dernier 8e de finale, la Suisse a éliminé la Colombie, pourtant équipe très agréable à voir jouer. 0-0 score final, 4 tirs au but à 3 pour les Suisses. Les Helvètes poursuivent donc l'aventure dans ce mondial. Et on connaît les affiches des 4 quarts de finale. Ça débute dès demain avec France-Maroc. Ce sera ce jeudi à 22h heure française du côté de Foxborough dans la banlieue de Boston. C'est un remake de la demi-finale au Qatar en décembre 2022. Les Bleus s'étaient alors imposés 2-0. Le deuxième quart de finale opposera l'Espagne à la Belgique vendredi soir à 21h du côté de Los Angeles. Le vainqueur affrontera la France ou le Maroc en demi-finale. Et puis il y aura Norvège-Angleterre samedi soir à 23h à Miami. La dernière fois que les deux nations se sont rencontrées, c'était en septembre 2014 en match amical avec un succès anglais 1-0. Enfin, le dernier quart de finale se disputera dans la nuit de samedi à dimanche à 3h du matin, Argentine-Suisse à Kansas City, remake d'un 8e de finale lors du mondial au Brésil en 2014 remporté par l'Argentine, 1-0, et la Coupe du Monde fait relâche ce mercredi pour la première fois depuis le début de la compétition le 11 juin dernier. Très belle journée de sport.
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3: Bonjour à tous. La France connaît un nouvel épisode de canicule avec 67 départements placés en vigilance orange. Des températures de 40 à 42 degrés sont attendues, notamment en Languedoc-Roussillon où les nuits resteront très chaudes. Le risque d'incendie est également très élevé avec le Gard en vigilance rouge. Et justement, sapeur-pompier volontaire de 22 ans est décédé lors d'une intervention sur un incendie d'espace naturel à Planay en Savoie. Il a été mortellement entraîné dans un ravin après une chute de pierre sur un terrain instable. Une enquête est ouverte pour déterminer les circonstances du drame et le ministre de l'Intérieur Laurent Nunez a salué la mémoire du jeune caporal. Ils ont eu tort, ce sont les mots d'Emmanuel Macron après que l'Iran a violé le cessez-le-feu en menant des frappes sur les États-Unis. Le président français estime que Téhéran porte la responsabilité de cette reprise des hostilités entre les deux pays après plusieurs heures d'accalmie. De son côté, Donald Trump a déclaré que le pays allait probablement frapper l'Iran très durement ce soir. Cette annonce intervient en marge d'une rencontre avec le président ukrainien Volodymyr Zelensky, organisée à l'occasion du sommet de l'OTAN à Ankara. Marine Le Pen, condamnée en appel dans l'affaire des assistants parlementaires du FN, a annoncé son pourvoi en cassation et confirmé sa candidature à l'élection présidentielle pour 2027. La dirigeante du Rassemblement National, qui se présentera pour la quatrième fois, lance sa campagne aujourd'hui dans la Sarthe aux côtés de Jordan Bardella. Et à l'occasion du quart de finale de la Coupe du Monde entre la France et le Maroc, un important dispositif de sécurité sera déployé à Paris. Des drones surveilleront les rassemblements, plusieurs stations de métro seront fermées et des restrictions sur les feux d'artifice et le transport de carburant sont mises en place afin de prévenir d'éventuels débordements après la rencontre. Et enfin en cyclisme, cinquième étape du Tour de France aujourd'hui avec une arrivée à Pau. Une étape taillée pour les sprinteurs qui devraient se jouer la gagne avec Tim Merlier en grand favori du jour. Voilà pour l'essentiel de l'actualité. Je vous souhaite une très belle fin de journée avec...

0: Allez, tout pile 16h sur Millennium pour tous ceux qui viennent d'arriver. Bah, soyez les bienvenus, Vince avec vous, on est en plein cœur de l'afterwork, voire même on le démarre parce qu'il est 16h. Allez, tout de suite, ce que moi je vous cale, c'est Orelsan avec également Offenbach sur Millennium, la reprise de Star Sailor et Four to the Four. Bienvenue, chien.
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0: À l'instant, Jérémy Frérot sur Millennium, ça se passe comme ça dans l'Afterwork. Dans quelques instants, pour vous, ce sera Ariana Grande, Hate That I Made You Love, avec mon anglais toujours aussi impeccable. Mais dans quelques instants sur Millennium, c'est Julie Berkane tout de suite avec Diamanda.
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1: Sur Millennium, on se marque, on se fait une petite page de réclame et surtout on se retrouve juste derrière avec le son et des mix qui fait plaisir. Dr Alban, ce sera Let's Beat Goes On et puis aussi les Dub Dogs et Zark. Ça c'est nouveau sur Millennium. Stolen Dance arrive.
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0: sur Millennium. Dans quelques instants, la suite pour vous. David Guetta, Jennifer Lopez, Save Me Tonight. Et je vous rappelle que si vous entendez deux David Guetta à la suite, et bien vite vous appelez le standard au 02 96 23 39 58. Parce que si vous êtes le premier à arriver ou la première, pas de problème. Et bien tout simplement, c'est deux places pour aller au Futuroscope pour vous. Juste après, il y aura également Joseph Kamel sur Millennium, c'est Crash dans l'Afterwork.
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1: Tout pile 17h sur Millennium pour tous ceux qui viennent d'arriver. Soyez les bienvenus. Vince avec vous, on est en plein cœur de l'afterwork. Ça se passe comme ça avec Bruno Mars et puis également PNK et Cascada sur Millennium. C'est nouveau ça cette semaine. Utopia arrive.
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0: Gigoloum à l'instant sur Millennium, c'était ailleurs Ground. En tout cas, bonnes vacances à tous sur Millennium. Et un truc qui est cool pendant les vacances, c'est par exemple d'aller au Futuroscope. Et je vous rappelle que si vous entendez deux titres de David Guetta à la suite sur Millennium, vous appelez standard 02 96 23 39 58. Le premier ou la première remporte ses places. Dans quelques instants sur Millennium, je vous cale Slimane avec la recette.
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1: Et sur Millennium, on se marque une petite pause. On se retrouve juste derrière avec Red Hilton, le nouvel accent, et puis également Nervo et Carla Montroy sur Millennium.
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0: Teddy Swim à l'instant sur Millennium. Et je vous le rappelle que le 14 juillet, vous avez la grande soirée Millennium. Ça se passe à la plage du Cosports à Trégastel. Il y aura à partir de 19h30 le blind test connecté à retrouver. À partir de 21h, place au karaoké et au feu d'artifice. Et sur les coups de 23h30, c'est Greg qui s'occupe de la fin de la soirée avec un dance floor géant. Et puis Greg au platine et bien entendu un max de cadeaux à choper. Petite précision, si l'équipe de France est en demi-finale de la Coupe du Monde, eh bien le match sera retransmis sur un écran géant pendant à la place du karaoké. D'ici là sur Millennium pour vous, c'est Norrois. Juste après, Terminite avec Nokae, voici Burn It Down.
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1: Très bonne fin d'après-midi à tous sur Millennium et bonnes vacances à tous les concernés en étant packers de l'Afterwork. Vince avec vous jusqu'à 19h et du côté de la playlist arrive Sound of Legend et puis Viston et Telecast sur Millennium, c'est Nevada. Bienvenue.
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Et la playlist de mix de vos vacances, elle est bien entendu à retrouver sur Millennium avec à l'instant Michael Calfan. Dans quelques instants, ce sera Lost Frequencies avec The Feeling. Je vais caler également un New Religion pour Bébé Rexha. Tout de suite, c'est Caravitsani dans l'Afterwork.

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1: Allez sur Millennium, il est temps pour moi de bientôt vous quitter, mais pas encore tout de suite. 20 minutes de musique non-stop arrive après une courte page de réclame avec Ella Rose. Il y aura également le nouvel Axwell et puis aussi Fillmore dans l'Afterwork.
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1: Il est temps pour moi de clôturer l'Afterwork d'aujourd'hui. Merci à tous, en tout cas, les amis, d'avoir passé cet après-midi avec moi. Une après-midi 100% été mix des vacances. On se retrouve dès demain à partir de 16h et on se quitte avec Topic et Becky J sur Millennium. Voici Sorry Papi. Ciao, bye bye, bonne soirée à tous.
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2: Bonsoir à tous. L'Aube, le Cantal, la Haute-Marne, la Haute-Saône et le territoire de Belfort rejoignent les 67 départements déjà en vigilance orange canicule pour demain, portant ainsi le total à 72 avec des températures annoncées entre 38 et 40 degrés. Et le risque incendie étant particulièrement élevé, plusieurs préfectures et municipalités ont décidé de renoncer aux feux d'artifice prévus pour le 14 juillet ou de les décaler à une date ultérieure. Dans l'Hérault, les tirs sont interdits jusqu'au 16 juillet, tandis que certaines communes du Gard ont fait le choix du report afin d'éviter tout risque supplémentaire. Un pompier volontaire de 22 ans a perdu la vie alors qu'il participait à la lutte contre un feu d'espace naturel à Plané en Savoie. Le jeune homme aurait été emporté dans un ravin après le détachement de pierres sur une zone difficile et instable. Les autorités ont ouvert des investigations pour comprendre les circonstances exactes de l'accident. La candidature de Marine Le Pen à la présidentielle de 2027 est désapprouvée par une majorité des Français, selon une enquête ELAB réalisée après son annonce. Le sondage révèle que près de 6 Français sur 10 sont opposés à cette décision. Dans le même temps, la Cour de cassation prévoit de rendre son avis sur son recours au plus tard au début du mois d'avril 2027, soit peu avant le scrutin présidentiel. Emmanuel Macron a accusé l'Iran d'avoir rompu le cessez-le-feu en lançant des frappes contre les États-Unis en affirmant qu'ils ont eu tort. Donald Trump, lui, a évoqué de possibles frappes américaines très dures contre l'Iran dans la soirée. Et puis deux jeunes filles ont été grièvement blessées lors d'une attaque survenue dans un collège-lycée en Allemagne. Un adolescent de 16 ans a été interpellé par la police. Les circonstances de l'agression restent à préciser, mais les enquêteurs privilégient la piste d'un acte de folie meurtrière. Et enfin du sport et du cyclisme, avec Olaf Koil qui s'est imposé au sprint à Pau sur la 5e étape du Tour de France. Il a devancé Max Kanter et Tim Merlier, et Thorsten Train garde le maillot de leader.
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2: 72 départements ont été placés en vigilance orange pour ce jeudi 9 juillet avec le soleil qui va régner tout au long de la journée et puis surtout la chaleur qui est au programme donc avec 30 degrés d'annoncés du côté de Nice ou Biarritz. Il fera 31 à Brest, 32 du côté de Strasbourg, jusqu'à 33 à Paris, 36 à Tours, 39 degrés à Perpignan et 40 pour la maximale d'annoncés du côté de Bordeaux.
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3: Bonjour à toutes et à tous, on débute avec la qualification renversante de l'Argentine. Hier soir au Mondial Nord-Américain, les champions du monde en titre ont eu du mal à s'extraire du piège tendu par les Égyptiens. Succès 3-2 alors que les Pharaons menaient 2-0 à 25 minutes de la fin du match. Ibrahim avait ouvert la marque dès la 15e minute, puis Zico faisait le break à la 67e après un but refusé aux Égyptiens pour une faute au départ de l'action. Les Argentins ont attendu la 79e minute pour réduire la marque à 2-1 grâce à Romero. Messi a inscrit son 21e but en Coupe du Monde pour égaliser la 83e. Et dans les arrêts de jeu, Fernandez offrait la qualification en quart de finale aux Argentins. Une qualification in extremis, un peu à l'image du 16e face au Cap-Vert. Et dans le dernier 8e de finale, la Suisse a éliminé la Colombie, pourtant équipe très agréable à voir jouer. 0-0 score final, 4 tirs au but à 3 pour les Suisses. Les Helvètes poursuivent donc l'aventure dans ce mondial. Et on connaît les affiches des 4 quarts de finale. Ça débute dès demain avec France-Maroc. Ce sera ce jeudi à 22h heure française du côté de Foxborough dans la banlieue de Boston. C'est un remake de la demi-finale au Qatar en décembre 2022. Les Bleus s'étaient alors imposés 2-0. Le deuxième quart de finale opposera l'Espagne à la Belgique vendredi soir à 21h du côté de Los Angeles. Le vainqueur affrontera la France ou le Maroc en demi-finale. Et puis il y aura Norvège-Angleterre samedi soir à 23h à Miami. La dernière fois que les deux nations se sont rencontrées, c'était en septembre 2014 en match amical avec un succès anglais 1-0. Enfin, le dernier quart de finale se disputera dans la nuit de samedi à dimanche à 3h du matin, Argentine-Suisse à Kansas City, remake d'un 8e de finale lors du mondial au Brésil en 2014 remporté par l'Argentine, 1-0, et la Coupe du Monde fait relâche ce mercredi pour la première fois depuis le début de la compétition le 11 juin dernier. Très belle journée de sport.
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4: Le samedi 11 juillet, ne manquez pas le salon du livre et de la lecture, le Marque-Plage. Cette année, rendez-vous dans le cadre verdoyant de l'ancien presbytère de Trégastel, avec pour invité d'honneur Éric de Kermel, auteur, journaliste et éditeur. De 10h à 18h, participez aux ateliers, rencontrez une quarantaine d'auteurs et profitez d'une journée dédiée au livre et à la lecture. 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Le samedi 11 juillet, rendez-vous à 5 Épérose, rue de Boisouette pour le commissaire agricole du canton de Perros-Guirec. Au programme, démonstration de bovins, chevaux et chiens de troupeau, animation pour les enfants, exposition de matériel agricole et en soirée, musique et bal populaire avec le bagade de Landreger. Entrée gratuite, restauration sur place, réservation le jour même ou par téléphone au 06 30 15 27 31. Plus d'infos sur Facebook, la ferme en fête agricole du canton de Perros-Guirec.
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4: La 29e édition des Tardives vous donne rendez-vous sur le quai des Guillons à Lannion pour 4 soirées d'été gratuites, festives et convivial. Ce vendredi 10 juillet, découvrez Bestioles en art de rue. Le Fesnose avec Tinaïg, Asselma, Prosperel, puis le concert reggae de Fab Ayanaï. Et dès 19h40, initiation à la danse bretonne. Le 13 juillet, faites la fête avec les pompiers de Perros-Guirec. Rendez-vous à Trestraou dès 14h pour le Kid Fire Village. Puis à partir de 19h, ambiance garantie avec Crapule, Fabergé et July. Bar, restauration, hôtel et pizza sur place, le bal des pompiers de Perros-Guirec, une soirée conviviale au profit de l'association Comme Elliott.
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